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Origine Météo France, bulletin Coty pour la bande des 20 000, du Cap de l'Agde, à la pointe de Pinard, du jeudi 27 août 2026, à 12h30 légale. Le vent fait référence au vent moyen selon l'échelle Beaufort, la mer est exprimée en échelle Douglas. L'heure légale correspond, l'hiver, à l'heure UTC, plus 1 heure, et l'été, à l'heure UTC, plus 2 heures. Attention, en situation normale, les rafales peuvent être supérieures de 40% au vent moyen et les vagues maximales atteindre 2 fois la hauteur significative. Pas d'avis de vent fort en cours ni prévu. Situation générale le jeudi 27 août 2026, à 6h, UTC, et évolution. Dépression 1003 hectopascal, à 200 000 au sud-ouest de l'Irlande, se décalant lentement vers le sud-est, puis se comblant demain soir sur la Bretagne. Perturbations orageuses associées traversant le domaine. Dépression se creusant 1005 hectopascal en mer d'Irlande ce soir, se décalant vers le nord-est, prévu 995 hectopascal au nord de la mer du Nord demain soir. Prévision pour l'après-midi du jeudi 27 août. Vent. Sud, à sud-ouest, dominant 2, 1, 4, devenant variable. À l'est de Bria. Rafale sous orage. Mer. Belle. À peu agitée. Localement peu agitée. À agiter sur la pointe Bretagne. Houle. Sud-ouest 50 cm. À 1 mètre sur la pointe Bretagne. Non significative ailleurs. Temps. Nuageux avec averse. Parfois orageuse. Visibilité. Moyenne. Un mauvais sous précipitation. Prévision pour la nuit du jeudi 27 août au vendredi 28 août. Vent. Secteur sud-ouest 2, 1, 4, localement ouest en Manche. Rafale sous orage. Mer. Belle. À peu agitée. Localement peu agitée. À agiter sur la pointe Bretagne. Houle. Sud-ouest 50 cm. À 1 mètre sur la pointe Bretagne. Non significative ailleurs. Temps. Nuageux avec averse. Parfois orageuse. Visibilité. Moyenne. À mauvais sous précipitation. Prévision pour la journée du vendredi 28 août. Vent. Sud-ouest 3, 1, 4. Fraîchissant secteur ouest 4. À 5 en Manche l'après-midi. Poire fort vers l'Agde. Mais localement 2. À 4 du Senquet au Cap Fréhel, et secteur sud 2, à 3 d'Iroise, à Pinard. Mer. Belle. Un peu agitée. S'amplifiant peu agitée. À agiter l'après-midi. Sauf vers Saint-Malo. Houle. Ouest.

0: Direct. Rafale. Meur. Agité. À agiter, s'amplifiant agité, à forte sur la pointe bretonne, le matin. Houle. Ouest, à sud-ouest, 50 cm, à 1 mètre, temporairement jusque, à 1 mètre 50 sur la pointe bretonne au début, s'amplifiant 1 mètre 50, à 2 mètres 50 sur la pointe bretagne en journée, et non, à l'est de Perros-Guirec. Temps. Puis ou averse par l'ouest, s'améliorant l'après-midi. Visibilité, bonne localement moyenne, à mauvais sous précipitation. Observation le jeudi 27 août 2026, à 9h, UTC, ouessant, vent sud-inu, mer peu agitée, 1007 hectopascales en hausse, nuageux avec éclaircie, visibilité 10 000. Bas, vent sud-ouest d'inu. Brignogant, vent sud-sud-ouest 12 nœuds, mer belle, nuageux avec éclaircie, visibilité 8 000. Bria, vent sud-ouest 10 nœuds. Cap de Lague, clair ou peu nuageux, visibilité 6 000. Pointe du Raz, vent sud 14 nœuds. Le prochain bulletin sera enregistré le jeudi 27 août 2026, vers 18h15 légal. Météo France vous remercie de votre attention.
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0: origine Météo-France, BMS code numéro 177. Émis le vendredi 28 août 2026, à 3h19, UTC, avis de grand frais, de lag, à Pinmar. Valable du samedi 29 août, à 3h, UTC, au samedi 29 août, à 12h, UTC, au moins. Vent. Sud-ouest cède progressivement par l'ouest. Rafale. Information complémentaire. Mer devenant très forte sur Pointe-Bretagne.
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0: Origine Météo-France, IBMS code numéro 177. Il est le vendredi 28 août 2026, à 3h19, UTC. Avis de grands frais, de l'AG, à Pinmar. Valable du samedi 29 août, à 3h, UTC, au samedi 29 août, à 12h, UTC, au moins. Vent. Sud-ouest cède progressivement par l'ouest. Rafale. Information complémentaire. Mer devenant très forte sur Pointe-Bretagne.
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0: origine Météo-France, BMS Côte numéro 177. Émis le vendredi 28 août 2026, à 3h19, UTC. Avis de grand frais, de Lag, à Pinmar. Valable du samedi 29 août, à 3h, UTC, au samedi 29 août, à 12h, UTC, au moins. Vent. Sud-ouest cède progressivement par l'ouest. Rafale. Information complémentaire. Mer devenant très forte sur Pointe-Bretagne.
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0: origine Météo-France, bulletin Côtier pour la bande des 20 000, du Cap de l'Agde, à la pointe de Pinard, du vendredi 28 août 2026, à 6h15 égale. Le vent fait référence au vent moyen selon l'échelle Beaufort, la mer est exprimée en échelle Douglas. L'heure légale correspond, l'hiver, à l'heure UTC, plus 1 heure, et l'été, à l'heure UTC, plus 2 heures. Attention, en situation normale, les rafales peuvent être supérieures de 40% au vent moyen et les vagues maximales atteindre 2 fois la hauteur significative. Avis de grand frais numéro 177. Situation générale le vendredi 28 août 2026. À 0 heure, UTC et évolution. Dépression mi-hectopascal, à 270 000, à l'ouest de la Bretagne, se décalant lentement vers l'est-sud-est. Prévu 12 hectopascales sur la Bretagne en soirée. Perturbations orageuses associées traversant le domaine. Dépression 995 hectopascales au nord de la mer du Nord, quasi stationnaire. Nouvelle dépression 997 hectopascales au sud-ouest de l'Irlande la nuit prochaine, se décalant vers l'ouest. Prévision pour la journée du vendredi 28 août. Vent. Ouest, à sud-ouest 3, à 4. Fraîchissant 4 à 5 en Manche l'après-midi, mais localement 2 à 4 de Granville, à Saint-Malo et au sud-ouest. Mer. Belle, à peu agitée, s'amplifiant peu agitée, à agiter l'après-midi, sauf de Flémanville, à Bria. Houle. Ouest, à sud-ouest 50 cm, à 1 mètre de Perros-Guirec, à Pinmar. Temps. Peu nuageux. Puis quelques averses en Manche l'après-midi. Visibilité bonne, localement moyenne sous précipitation. Prévision pour la nuit du vendredi 28 août au samedi 29 août. Vent. Ouest, à sud-ouest 3, à 4, localement 4, à 5 en Manche, fraîchissant sud, à sud-ouest 5, à 6 par l'ouest en seconde partie de nuit, parfois 7 sur Pointe-Bretagne. Rafale. Mer. Peu agitée. À agiter, devenant forte au sud-ouest en fin de nuit. Houle. Ouest, à sud-ouest 50 cm, à 1 mètre de Bria, à Pinmar, et jusqu'à 1 m50 vers Pinmar. Temps. Pluie ou averse en seconde partie de nuit. Visibilité. Moyenne, à mauvais sous précipitation. Tendance pour la journée du samedi 29 août. Vent. Sud, à sud-ouest 5, à 6, parfois 7. Environ sud-ouest 6, à 7 en matinée, parfois 8. Puis mollissant localement ouest 4, à 5 de bas, à Pinmar en fin de journée. Rafale. Mer. Agitée, à forte, devenant progressivement forte, à très forte au par l'ouest l'après-midi. Houle. De l'Agde, à Bria. Non significative, puis ouest 50 cm, à la fin. De Bria, à Pinmar. Ouest, à sud-ouest 1, à 1 m50, s'amplifiant ouest 3, à 4 m sur la pointe Bretagne l'après-midi. Temps. Averse. Visibilité. Moyenne, à mauvais sous-averse. Observation le vendredi 28 août 2026, à 3h, UTC, ouest, vent ouest-sud-ouest, 1010 hectopascal stationnaire. Bas, vent ouest-sud-ouest, 4 nœuds. Brignogant, vent sud-sud-ouest, 8 nœuds. Bria, vent ouest, 6 nœuds. Cap de l'Agde, vent ouest, 8 nœuds. 1009 hectopascales en baisse. Pointe du Raz. Vent sud-sud-est 2 nœuds. Le prochain bulletin sera enregistré le vendredi 28 août 2026, vers 12h30 légal. Météo France vous remercie de votre attention.
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0: Ozoyan, they're mid.
1: Ouais.
0: D'accord, ça bouge un peu, quoi.
1: Oh, c'est nul à chier.
0: Ah, tu vois.

0: T'as levé?
1: J'ai levé 5.
0: Ouais, d'accord.
1: Bon, c'est 5, 6, 7, 8. Bon, c'est nul.
0: Bah, ok. Bon, alors ça lundi.

0: Bonjour, bonjour.
1: Bon, ça marche, les sauves.
2: Bonjour, Patrice. Bonjour, tout le monde.
0: Bonjour, bonjour. Il y a quelqu'un.
3: Je vois du lit.
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2: Quand là, il fait toujours beau.
0: Tu vas voir, quand je vais passer en retraite, je vais avoir de la pluie tous les jours.
2: Parle pas de ça.
6: Origine Météo France, BMS Côte numéro 177. Il est le vendredi 28 août 2026, à 3h19, UTC, avis de grand frais, de Lague, à Pinmar. Valable du samedi 29 août, à 3h, UTC, au samedi 29 août, à 12h, UTC, au moins. Vent. Sud-ouest cède progressivement par l'ouest. Rafale. Information complémentaire. Mer devenant très forte sur Pointe-Bretagne.
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0: sont plus petites aujourd'hui en plus.
1: Elles sont plus petites.
0: Ouais, elles sont plus petites aujourd'hui.
1: Ouais. Ouais, bizarre.

0: Da wir ich bloß hin.
1: So.
0: T'es plus ouest là?
1: Non, non, je, là je suis en train de lever ce que j'avais mis aux épées là. Ouais, un peu mieux.
0: Ah, c'est où t'es parti sous le sec hein?
1: Ouais. Là j'ai levé la moitié de la fière, j'ai trop... 8.

0: C'est le petit jeune avec un sac noir là, celui-là. Celui qui.
1: Pulvert?
0: Ouais, celui-là, ouais.

0: besoin d'un effet qui soit.
1: Oh, il va voir où?
0: Oui, par rapport à Charles. C'est la gendarmerie, c'est pas lui l'homme.

0: doit être un peu mieux, gauche avec 15, non?
1: Ah ouais, c'est bon. Bon, les autres sont dans le mieux, mais ouais.
0: Ouais, peut-être un peu plus dehors, c'est mieux. Voilà.
1: De toute façon, c'est à force de lever. Fais une, deux, qui rattrape et puis voilà.

0: La billetterie de l'Enedis.
1: Oui, bonjour, c'est Sophie.
0: Bonjour, alors il y aura une famille de 5 qui viendra prendre une carte et il faudra prendre 4 passages sur la carte.
1: Ok, c'est noté.

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0: origine Météo-France, BMS code numéro 177. Il est le vendredi 28 août 2026, à 3h19, UTC, avis de grand frais, de lag, à Pinard. Valable du samedi 29 août, à 3h, UTC, au samedi 29 août, à 12h, UTC, au moins. Vent. Sud-ouest cède progressivement par l'ouest. Rafale. Information complémentaire. Mer devenant très forte sur Pointe-Bretagne.
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Bonjour, bonjour. T'es à fond partout? Ah oui, ah bah oui, oui. Ah bah oui, t'as très touché dessus. Ah, tu vas arriver juste, hein. T'as beaucoup?

Oh bah non. T'as pas de message, bah. Faut regarder les vœux. Fais attention maintenant, hein. Il y a des photos. Je fais une photo ce matin. Je fais une photo. C'est comme maintenant. Comme les voitures, tous les matins, vous faites une photo de la plate pour l'état. Pour voir si on n'abîme pas la plate. Bon, je vais à la loge, maintenant. J'ai pris mes pales, je la loge. Oh non, on attend que la mer descende.

0: Bon, bah, je mets une couche à ton remplaçant.
1: Allez, sur le carré.
0: Bah oui.
1: Non, je vous ai qu'il faisait que 10h40, bah, ça m'arrange.
0: Tu me demandais si comptait de nous envoyer des photos tous les soirs.
1: Et alors?
0: J'ai dit ouais, mais c'est un peu rayé. Attends, j'ai dit on va pas y aller des bottes dans l'eau, mettre ta plaque, hein.
1: Là, pour le coup, t'as raison. Et à un moment donné, c'est un spectacle, quoi. S'il compte faire ça tous les jours, il a pas fini.
0: Ah non, je vais peut-être, ce soir, je vais peut-être lui envoyer une photo quand j'aurai débarqué. Pour faire comme ça, comme les voitures, c'est quand tu les prends les locations. Là.
1: Ouais, attends, tu fais un check d'après location, quoi. Mais quand tu vois son équipage, comment il se traque la plate, quand il la jette à l'envers, hein, sur le dessus.
0: Je dis, bah, tous les soirs, maintenant, on va travailler bien.
1: C'est exactement ce que je disais, mais tu devais être en manœuvre tout à l'heure.

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0: origine Météo France, BMS code numéro 177. Il est le vendredi 28 août 2026, à 3h19, UTC, avis de grand frais, de Lag, à Pinmar. Valable du samedi 29 août, à 3h, UTC, au samedi 29 août, à 12h, UTC, au moins. Vent. Sud-ouest cède progressivement par l'ouest. Rafale. Information complémentaire. Mer devenant très forte sur Pointe-Bretagne.
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0: 99 tours.
1: Ok, 99, c'est noté.
0: Ah oui, merci. Allez.

0: Patrice, oui, c'est Sophie. Dis-moi, est-ce que tu aurais trouvé sur le bateau, c'est une dame qui vient de m'appeler, elle a pris le bateau de 8h15, un maillot de bain rose, deux pièces, plus une pièce tricolore.
1: Dis pas tout de l'essayer.
2: Il est à bord de l'Abréatine.
0: Ok, super, merci.

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0: origine Météo-France, BMS Côte numéro 177. Né le vendredi 28 août 2026, à 3h19, UTC, avis de grand frais, de Lague, à Pinmar. Valable du samedi 29 août, à 3h, UTC, au samedi 29 août, à 12h, UTC, au moins. Vent. Sud-ouest cède progressivement par l'ouest. Rafale. Information complémentaire. Mer devenant très forte sur Pointe-Bretagne.
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0: ma soeur de Bréa, c'est ma soeur de Bréa, pour Eulalie, pour un essai VHL.
1: Oui, Eulalie du sémaphore de Bréa, vous êtes fort éclair sur 10.
0: Bonjour, fort éclair moi aussi, merci.

0: Quelqu'un a besoin d'une baguette, on vient nous rapporter une baguette.
1: Ouais, c'est pour nous, c'est tout.
0: Ok.
1: Elle est avec toi, du coup?
0: Ouais, t'as les deux.
1: Ok, bon, on va passer à prendre.

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0: origine Météo-France, BMS code numéro 177. Il est le vendredi 28 août 2026, à 3h19, UTC, avis de grand frais, de Lague, à Pinard. Valable du samedi 29 août, à 3h, UTC, au samedi 29 août, à 12h, UTC, au moins. Vent. Sud-ouest cède progressivement par l'ouest. Rafale. Information complémentaire. Mer devenant très forte sur Pointe-Bretagne.
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0: Bonjour à tout le monde, bon appétit.
1: Bonjour à vous trois.
2: Bonjour à vous et merci pour le vœu de la qualité.

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0: origine Météo-France, BMS Côte numéro 177. Émis le vendredi 28 août 2026, à 3h19, UTC. Avis de grand frais, de Lague, à Pinmar. Valable du samedi 29 août, à 3h, UTC, au samedi 29 août, à 12h, UTC, au moins. Vent. Sud-ouest cède progressivement par l'ouest. Rafale. Information complémentaire. Mer devenant très forte sur Pointe-Bretagne.
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0: Est-ce qu'il te restera encore des tours de l'huile après?
1: Eh ben non, ce sera tout bon, tu pourras y aller.
0: Les deux qui sont en haut là qui attendent, c'est de la traversée peut-être?
1: Ouais, c'est du sur-mer ça.
0: D'accord, ok. Donc ça te fait 23.
1: Ok, 23, merci.

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origine Météo-France, bulletin Coty pour la bande des 20 000, du Cap de l'Agde à la pointe de Pinard, du vendredi 28 août 2026, à 12h30 légale. Le vent fait référence au vent moyen selon l'échelle Beaufort, la mer est exprimée en échelle Douglas. L'heure légale correspond, hiver, à l'heure UTC, plus 1 heure, et l'été, à l'heure UTC, plus 2 heures. Attention, en situation normale, les rafales peuvent être supérieures de 40% au vent moyen et les vagues maximales atteindre 2 fois la hauteur significative. Avis de grand frais numéro 177. Situation générale le vendredi 28 août 2026, à 6h, UTC, et évolution. Dépression 1000 hectopascales sur la mer du Nord, se creusant 994 hectopascales en journée. Dépression orageuse 1007 hectopascales, à l'ouest du golfe de Gascogne, se décalant vers l'est, prévu 1012 hectopascales sur la Bretagne le soir, puis se comblant la nuit. Nouvelle dépression 1000 hectopascales au sud-ouest de l'Irlande le soir, se décalant vers l'est en se creusant, prévu 997 hectopascales en Cornouailles samedi matin. Prévision pour l'après-midi du vendredi 28 août. Vent. Secteur sud-ouest de 1 à 4, localement 4 à 5 en manche. Mer. Peu agitée, à agiter, mais belle, un peu agitée de Flémanville, à Bria. Houle. Ouest, à sud-ouest 50 cm, à 1 mètre de Bria, à Pinard. Temps. Peu nuageux, averses éparses en manche. Visibilité. Bonne. Localement moyenne sous averse. Prévision pour la nuit du vendredi 28 août au samedi 29 août. Vent. Secteur sud-ouest 3, 1, 4, localement 5 en manche, fraîchissant 5, à 6 par l'ouest en seconde partie de nuit, parfois 7 sur pointe Bretagne. Rafale. Mer. Peu agité, à agité, devenant localement forte en Iroise, à la fin. Houle.

0: ouest à sud-ouest 50 cm, à 1 mètre de Briard, à Pinard, localement 1,50 m en Iroise. Temps nuageux, parfois pluie ou averse en seconde partie de nuit. Visibilité bonne, parfois mauvaise sous pluie ou averse en seconde partie de nuit. Prévision pour la journée du samedi 29 août. Vent sud-ouest fraîchissant 6 à 7 avec menace de 8, puis virant ouest 4 à 5 l'après-midi. Rafale. Mer agitée à forte, devenant progressivement forte à très forte par l'ouest. Houle de lague à Briard. Non significative, s'établissant ouest 50 cm à 1 mètre à la fin. De Briard à Pinard, ouest à sud-ouest 1 à 1,50 m, s'amplifiant localement 3 à 4 mètres sur Pointe-Bretagne l'après-midi. Temps. Pluie ou averses orageuses, s'éclaircissant l'après-midi. Visibilité. Bonne. Parfois mauvaise sous pluie ou averses orageuses de matin. Tendance pour la nuit du 29 au 30 et la journée du dimanche 30 août. Vent. Ouest 6 à 7, mollissant secteur sud-ouest 3 à 5 la nuit, parfois 6 l'après-midi. Rafale. Mer. Forte à très forte, s'atteignant progressivement peu agitée, à agiter la nuit, parfois forte sur Pointe-Bretagne l'après-midi. Houle. Ouest 2 à 4 mètres d'est en ouest, s'atteignant progressivement 1 à 2 mètres la nuit. Temps. Nuageux avec averse. Visibilité. Bonne. Parfois moyenne sous averse. Observation le vendredi 28 août 2026. À 9h. UTC. Ouessant. Vent ouest-sud-ouest 12 nœuds. Mer belle. 1011 hectopascales en hausse. Nuageux avec éclaircie. Visibilité 10 000. Bas. Vent ouest-sud-ouest 8 nœuds. Visibilité 10 000. Brignoban. Vent ouest-sud-ouest 14 nœuds. Mer belle. Nuageux avec éclaircie. Visibilité 10 000. Briard. Vent ouest-sud-ouest 8 nœuds. Cap de Lague. Vent ouest 16 nœuds. 9 hectopascales en hausse. Clair ou peu nuageux. Visibilité 7 000. Pointe du Raz. Vent sud 8 nœuds. Le prochain bulletin sera enregistré le vendredi 28 août 2026, vers 18h15 légal. Météo France vous remercie de votre attention.
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0: origine Météo France, DNS code numéro 177. Il est le vendredi 28 août 2026, à 3h19, UTC. Avis de grand frais, de Lague, à Pinard. Valable du samedi 29 août, à 3h, UTC, au samedi 29 août, à 12h, UTC, au moins. Vent. Sud-ouest cède progressivement par l'ouest. Rafale. Information complémentaire. Mer devenant très forte sur Pointe-Bretagne.
1: 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Bon quart à tous. Terminé.

0: Ouais, pour la Briatine, le tour est confirmé et tu auras un groupe Rose Armor de 22 personnes qui resteront sur le bateau et il faudra les ramener évidemment sur le continent. Voilà.
1: Ok.

Et pour le direct, il y a une jeune fille qui vient de passer la perche à Lucé le dernier. Les autres, c'est des tours de Lille.

0: demandais si tu voulais un aide-mono cet après-midi. Vas-y, hein, parce qu'il y en a plein.
1: C'est bon.
2: On partira autour avec 54 personnes. 54.
1: Ok, 54, c'est noté.

0: Vas-y, vas-y, vas-y. Je te sens bien. T'es bien parti. Ouais.
1: De quoi?
0: Non, Candice, que t'es à fond.
1: Ah, d'accord. Bah, si je cherche bien, il y a des phoques partout. Hein.
0: Allez, bon, pour l'autre chose.
1: On a 3 ou 4 dans le nord, là, et 2 à la croix.

0: Mais faut aller les chercher. Hein.
1: Pas de dauphin aujourd'hui.
0: Ah justement, on espérait en passant au niveau des bouées, là peut-être qu'il y en a eu, mais bon.

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0: origine Météo-France, BMS code numéro 177. Né le vendredi 28 août 2026, à 3h19, UTC. Avis de grand frais, de l'AG, à Pinard. Valable du samedi 29 août, à 3h, UTC, au samedi 29 août, à 12h, UTC, au moins. Vent. Sud-ouest cède progressivement par l'ouest. Rafale. Information complémentaire. Mer devenant très forte sur Pointe-Bretagne.
1: 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Bon quart à tous. Terminé.

une très bonne remarque, mon petit Lucas, je te remercie. Effectivement, il faut les ramener, il faut bien que tous les bateaux soient attachés entre eux avec le bout de ressalage et sur les côtés après avec les bouts qui partent au niveau des taquets. Les phoques, il faut les sécuriser bien bordés de partout et éventuellement le cunningham repris avec un nœud de cabestan pour pas que ça se déroule. Et ouais, si vous pouvez ramener les voiles, c'est top. Ah oui, autre détail, si tu peux penser à déboucher le bouchon de coque aussi, c'est top. C'est génial. Ewen pour Olive, Ewen pour Olive, tu me reçois? Bah pareil pour toi, pense à bien enlever les mâts et à les mettre sous les bateaux et puis à amarrer les bateaux par les bouts d'amarrage qui passent dans les poignées avant de chaque bateau, d'un côté à l'autre du ponton s'il te plaît. T'es un cœur, je te remercie. Gaëtan pour Olive, comme tu le sais, la confiance n'exclut pas le contrôle, si tu peux jeter un œil en plus ce serait top. Mais évidemment, la confiance règne. Je vous aime.

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1: Gaëtan pour
0: spécial
1: Olive, Gaëtan
0: côtier
1: pour Olive.
0: valable entre La Hague et Pinard. Du
1: On a une petite
0: Cross-Corsen,
1: demande
0: je
1: particulière
0: passe
1: de la part d'une
0: canal
1: maman qui est pressée
0: 79,
1: parce que rendez-vous à
0: 7,
1: Guingamp, il faudrait
0: 9.
1: ramener le petit Noah et le petit Raphaël du stage de funboat en priorité à terre dès que possible si tu es dispo.
2: Origine Météo France, BMS code numéro 177. Émis le vendredi 28 août 2026, à 3h19, UTC. Avis de Grand Frais, de La Hague à Pinard. Valable du samedi 29 août, à 3h, UTC. Au samedi 29 août, à 12h, UTC, au moins. Vent. Sud-ouest cède progressivement par l'ouest. Rafale. Information complémentaire. Mer devenant très forte sur Pointe-Bretagne.
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0: La billetterie de la monnaie.
1: Oui. Merci, je note.

Monsieur qui possède le sac à dos est avec moi, donc si vous pouvez nous le remonter tout à l'heure, le monsieur va venir le chercher au niveau de la cale. Merci.

0: Donc c'est ce qui inspire à 12 mon 2.
1: Je vais venir déposer la 3, j'ai 2 après, pas tout.
0: Ouais, c'est pour Manu, c'est pour l'ambulance, j'ai chose ça.

0: quoi, là maintenant tu fais en deux fois, on finit 17h nous quoi.
1: Oh non, je pense pas, de toute façon il y a sur mer là.
0: Bah c'est ça ouais, mais je sais plus ces horaires, c'est quoi.
1: 40-50.
0: 40-50, ah ouais tu le laisses face avant toi alors.
1: Moi je vais le laisser aller, puis on va faire 17h, ça va coller.

0: On a fait pour boire à bord d'hier, Lucas.
1: Ah ouais, si tu as pas envoyé de message, j'ai dû ouvrir la poubelle aussi, excuse-moi.
0: Bah non, mais du coup, je me suis dit que c'était pour toi que t'avais laissé les pourboires, du coup, c'est bien. As-tu besoin de prendre la sacoche? Si tu veux les récupérer, on a un petit pochon pour vous.
1: Non, bah j'arrive.
0: Mais la poubelle, on l'a mise à la poubelle, t'inquiète pas. C'est pas grave, ça est déjà arrivé, ça arrivera, ça permettra.
2: On doit avoir une corbeille avec le note aussi, et des flippers.
0: Dans la bretine?
2: Ouais. T'as pas trouvé une corbeille qui traîne?
0: Il y a une bouteille coupée et des pieds de rouge.
2: Ah putain, non c'est passé là. Ah c'est parti.

0: embouteillage.
1: Ouais, je vais ramasser tout le monde et je pars.
0: Vas-y. Tu prends une note aussi?
1: Bon, c'est pas très loin, enfin un crochet. Juste à s'arrêter pour l'apéritif.
0: Voilà, je te le paye si tu veux.

0: après du coin, c'est Veillon.
1: Bah ouais, j'allais larguer.
0: Si tu veux attendre encore un peu, hein, vas-y. Hein.
1: Non, merci.

0: Mathis, la request, tu peux arrêter, s'il te plaît. T'as reçu, Mathis? Mathis?
1: Mathis, il manque 2 pour 5 abiniques. 2.
0: Et tu peux arrêter pour la request, s'il te plaît.
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0: origine Météo-France, BMS code numéro 177. Émis le vendredi 28 août 2026, à 3h19, UTC. Avis de grand frais, de Lague, à Pinmar. Valable du samedi 29 août, à 3h, UTC, au samedi 29 août, à 12h, UTC, au moins. Vent. Sud-ouest cède progressivement par l'ouest. Rafale. Information complémentaire. Mer devenant très forte sur Pointe-Bretagne.
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0: concentré, il doit compter là.
1: C'est CDFD que t'as ramené, moi j'ai mon compte.
2: Bah c'est ce que tu m'as dit, de piquer 2 AFD, de les ramener à l'Arc-Ouest.

0: pour cinq minutes avec.
1: Passagers, c'est noté, merci. Bonne soirée.
2: Et la même pour les naises. Retour sur Dawet avec 84 Pax. A plus tard.
3: Bon ben messieurs, bonne fin de journée à vous et à tout à l'heure pour ce qu'on verra. Et dimanche, c'est votre tour.
4: Ouais, bonne soirée.
3: Pas tout à l'heure.
5: Bah, plus personne quand tu vas revenir.
3: Tu rigoles le roux. Ah bah toi non, ça c'est sûr que non. Mais Lulu sera là peut-être. Elle pompe pas des blougs.
5: Ouais, je veux bien qu'il y ait des blougs, hein, mais c'est un sac épinique que tu fais, hein.
3: Ah non, je t'ai pas dit, jette tout le monde, je vous ai prévenu, je vais à Binique d'un coup, jette tout le monde là-bas.
5: Ah ouais, d'accord.
3: Il y a un apéro en terrasse, avec le retard d'affaire.
5: Parce que, on finit à 19h30 maintenant, on va plus qu'à 20h. Hein.
3: Ah putain, oui, c'est vrai. Oh, je sais plus, je vis, désolé.
5: Si tu nous vois là encore à 20h30, il y a un problème.
3: Ouais.
6: Demain.
7: Brea, tu du sémaphore de Brea.
3: Bonsoir madame, on quitte à l'instant le port clos.
8: Bisous.
3: Direction Saint-Cabinic. 95 passagers comme ce matin, 3 membres d'équipage, 70 de Durando, ETA sur 5A dans un premier temps à 18h10.
7: C'est tout bien pris pour moi, je vous remercie.
2: Ouais, c'est ma fort Brea de Nezriad. Pareil, on quitte Brea, direction Dawet pour nous, 84 Pax. 4 membres d'équipage.
9: Vous faites pas la course?
7: Et Nezriad du sémaphore de Brea, c'est tout bien pris.
3: Vous l'avez gagné d'avance.
4: Bah, de toute façon, la saison est bloquée donc.
9: Sous la sono, t'ouvres le petit placard, tu sautes le disjoncteur numéro 27.
4: Et sur le vrai titre, c'est pareil.
3: C'est bon, il est sauté depuis ce matin. Ce matin, j'ai pas eu de bureau de message.
4: Ah oh ben non, parce que quand tu pars à 8h30 pour faire 9h40, c'est un peu chaud.
3: On était à l'heure.

Sécurité, sécurité, sécurité. Appel à tous, appel à tous, appel à tous. Du sémaphore de Bréa pour la diffusion des avis urgents à la navigation valable entre la pointe du château et la pointe de Minard. Du sémaphore de Bréa, je passe canal 10, unité 0.

Sécurité, sécurité, sécurité. Appel à tous du sémaphore de Bréa pour la diffusion de l'avionave locale. Bref, numéro 3285-2026, zone 2, casqué à Paimpol. Modification d'aide à la navigation, voyant de bouée manquant. Baie de Paimpol, bouée Saint-Trium, marque Cardinal Sud à la position. 48 degrés, 47,62 minutes nord, 002 degrés, 59,67 minutes ouest. Fin de la diffusion des avis urgents à la navigation du sémaphore de Bréa, je repasse un 16-10, terminé.

0: Lequel va gagner la course? Lequel?
1: Oh bah tu seras à 5ème avant moi.
0: Attends, j'ai ralenti, j'étais arrivé à 18.5, j'ai pas fait gaffe.
1: C'est pareil, je suis en train de discuter, je... Quand tu passes pas en haut là tout de suite, ça pousse au cul.
0: C'est bizarre ce que tu viens de dire.
1: Ouais, c'est bizarre, mais bon.
0: Surtout que tu passeras bien à côté.
1: Bah oui, derrière moi.
0: Après vous faites ce que vous voulez, c'est pas mon genre.
2: Ah, vous êtes fatigant à cause de toute la journée en VHF.
3: Non, t'as raison, pas tout, c'est chiant.
1: Te v'là toi.
2: Toute la journée ça a pas arrêté, toute la journée.
1: Bah vous devez avoir mal à la gorge parce qu'on vous entend pas beaucoup de gens.
2: Johan et Simon, enfin ça n'a arrêté pas.
0: Ça veut dire que je vous ai manqué.
2: Simon il arrêtait pas, oh la vache. Voilà. Et Johan tu vois, oh la vache il arrête pas. Depuis que Johan il fait son repas, qu'il a fait son repas là avec sa... Bah alors, depuis c'est... Non.
1: Ah, le gâteau était bon.
2: Ouais, le gâteau je suis pas là aussi.
0: Oh les petits ponts j'ai débondé.
1: On n'a pas pris, on est juste un râteau au gâteau. Petite coupe de champagne et puis c'est bon après.
0: C'est parce qu'il y avait pas la papaye et le chapeau de paille.
1: Non, il y a pas de chapeau de paille ce que c'est.
2: Ouais, après Didi, il avait mal aux jambes.
0: Putain, mais je suis à 1300 tours, je suis quasiment à 17 nœuds ici.
1: Ah bah, ça va bien quand t'as pas grand monde. J'ai aussi à Calais, là, 1570, 16 nœuds tout pile.
0: J'arrive à
1: 1450,
0: on est quasiment
1: 17 jours
0: à faire
1: de
0: ça.
1: Ils sont devant
4: nous là, puis
1: après,
4: on va
0: pas
4: flasher
0: une fois.
1: Mais tais-toi, Patrice, on t'entend
4: en
1: tant que toi, on peut même pas discuter avec FD.
4: C'est bon,
2: 5h30. Ouais, mais passez sur le canal 16 au moins.
1: Ah, on peut, ouais.
2: Ils vont vous dire quelle vitesse vous marchez.
0: Tiens, Tribal, merci de ralentir dans la basse envoyée.
3: Ce serait pas dit sur ce ton-là.
2: Ramène un pouce.
0: T'es con.
1: T'as eu peur hein.
0: Oh non, le bonbon, je vous avais. Ce matin, j'ai déjà 19 nœuds. Oh non, là, je bougerai plus et c'est bon.
1: Ah oui.
0: En ce moment ils sont occupés du Spartiac. Laisse son laisse, laisse Spartiac.
1: Maintenant tu fais une photo le matin, une photo le soir. Tu mets ça sur Tribal et sur l'antenne mère.
0: Ouais, chapeau, ouais. Je sais pas où on va, mais on y va.

0: Comment c'est bien connu que les Sportiac verts, cette chose, c'est pas de la bonne qualité, hein.
1: Non, non, couleur verte, c'est couleur agricole. C'est pas bon, c'est pas dans la terre, ça.
0: Ah non, je prends du bleu, hein.
1: On peut le ramener à la COP, hein, dire qu'il était abîmé, qu'on l'a eu.
0: Ouais, je pense, ouais, il a dû tomber du camion.
1: Ils ont peut-être traîné pour l'emmener de pas folle.
0: Ah, je pense que c'est ça.
2: Nordic Odyssey, je pense à
3: ce que je vais dire le vieux Patou, parce que comme ça, il aura mis un Sportiac et le poser dans la bord du Képren un matin.
2: Explique fort, puis.
1: Voilà, la prochaine fois que le Sportiac part dans les cailloux, on fera des photos aussi.
3: Avec un petit bisou.
1: Un petit clin d'œil.
0: Déjà, s'ils avaient mis deux anges de chaque côté, ce serait plus facile de le porter.
3: Ouais, mais ils n'avaient pas les bouts pour le faire.
0: Ah oui. Ah, vous avez parlé ensemble.
1: Ah merde, vas-y, vas-y.
3: Pour ça, il faut ouvrir les trimans des bateaux et ouvrir l'arrêt du cul. Allô, Gloca.
1: C'est la... T'as pas vu l'éclipse ce matin?
3: Je crois que c'est ton fion, moi.
1: Mais non!
3: Je savais bien que vous êtes tombé bien bas, mais... Très bien, vous êtes convertis, ça y est.
1: Pas encore. Il reste un mois, là. Non, c'est bon, c'est bon, c'est bon. Ça devrait, on devrait tenir.
3: Bah, avec Henri, on attend la guitare au pied de la caravane.
1: Sans rien faire, pas de la guitare.
3: Kenji Girac. On n'a pas oublié.
1: Une soirée dans la camping avant de partir.
3: Bon, c'est déjà le cas.
4: Est-ce que Fabien bosse demain?
1: Tu ce soir?
4: Bah oui, Coco est en repos. Apéro?
3: Ça pue, c'est un chantier, ouais, ça sent vraiment mauvais.
5: Et vous avez qu'à passer, hein? On mord pas, hein? Ouais, l'excuse ici.
4: Ce serait con de rayer le berlingot, Mingui. Dernière fois que t'as traversé le port de Paimpol avec, demande comment t'es arrivé à Florio. Putain.
1: C'est ta faute, ça, vous m'avez fait pouvoir.
3: Je sais pas si ce soir-là, fallait mieux rentrer à pied ou en voiture, mais tout le monde a eu autant de mal que nous à rentrer.
4: Tu veux qu'on parle comment t'es rentré, toi? T'es rentré plus léger, ça c'est sûr.
3: Ouais. Je vais m'accompagner, écoute la manette.
1: C'est pas des roues quand j'entre à la maison. Oh.
5: Et pour une fois, j'ai rien dit, j'ai ma gueule, alors s'il te plaît.
3: Tu l'as encadré dans, dans ton salon quand même dernière, j'espère, celle-là.
5: C'est à cause de Loïc, s'il n'est pas trop. Et pas continué tout droit, ben s'il m'avait accompagné jusqu'à l'Ogibi, j'aurais suivi sa voiture jusqu'à l'Ogibi. Ah bah évidemment.

0: cause de Richard, il fait contourner des trottoirs partout, là. N'importe quoi.
1: Pas des demi.
2: Donc il fait con, il a eu l'idée de sortir avant un dernier verre sur le papa vol après le VND.
3: Je sais pas qui c'est le dernier con qui a eu envie d'aller au pub après la cabane.
1: Ah, il y a des petites belettes dans les camions. Attends.

0: Le quoi? Faut savoir si t'as cassé que le siège auto.
1: Tu t'es tapé Blanche-Neige? Il a rempli la boîte à gants.

0: Bah pas tout, tu prendras le truc du passeur.
1: Vous êtes la chambre en avant.
2: Non, j'ai l'impression que je sais si on prend si bon. J'ai l'impression que je vous parlerai beaucoup moins. Je sais pas, aujourd'hui il n'y a pas eu un mot. Et là, par contre. Ah

0: Panne, panne, panne, panne, panne. Ici le Cross-Corsen, Cross-Corsen, Cross-Corsen. Information numéro 1. Début, panne, panne. Secteur, île de Bréa. Une assistance remorquage est demandée par la vedette.
1: Oh, yes, we just saw on the 30th on schedule 1730 with Sierra 17, 3 meters on the dot, nil defect and nil DD. Many thanks, we'll speak again soon.
0: 49.51 north, 002 degrés, 58.40 west, afin de rejoindre le port de Les Abrieux. Je répète, secteur île de Bréa. Une assistance remorquage est demandée par la vedette La Chambre. Longueur 7m30 à la position 48 degrés 49.51 nord, 002 degrés 58.40 ouest, afin de rejoindre le port de Les Abrieux. Il est demandé à tous les navires se proposant de porter assistance au navire La Chambre de prendre contact avec le Cross-Corsen sur le canal VHF 16 ou par téléphone au 196. À 17h47, heure locale, ici le Cross-Corsen terminé.
2: Le Cross-Corsen, Nordin. On est dans le secteur, chez les Croix, par les Croix, et on peut remorquer. Est-ce que vous...
0: La station qui propose son assistance sur le canal 16, ici le Cross-Corsen. On va dégager canal 68, s'il vous plaît, 68.

tu vas pas nous énerver, Yoann, parce que hier soir, oui, large, ouais. Le grain, on l'a vu arriver sur notre gueule aussi, celui-là. Ah ben ça, ça sèche vite.

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0: origine Météo-France, BMS code numéro 177. Il est le vendredi 28 août 2026, à 3h19, UTC. Avis de grands frais, de Lague à Pinmar. Valable du samedi 29 août, à 3h, UTC, au samedi 29 août, à 12h, UTC, au moins. Vent. Sud-ouest cède progressivement par l'ouest. Rafale. Information complémentaire. Mer devenant très forte sur Pointe-Bretagne.
1: 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Bon quart à tous. Terminé.

0: Ah, c'est même Nogimi de Corcel.
1: SNS 090 du Cross, on va dégager canal 68.

du Cross Corsair, vous nous recevez? Bonsoir éclair également. Est-ce que vous êtes prêt à noter une position, la dernière position connue? Position du navire, 48 degrés, 49.51 nord, 002 degrés, 58.40 ouest.

correct, vous êtes à l'appareillage? Monsieur, bien pris, vous êtes combien en tout? Monsieur, bien pris, on va rester sur le canal 68, s'il vous plaît.

0: Julia.
1: Oscar.
0: Bravo.
1: Oscar.
0: Uniform. Romeo.
1: Golf.
0: And
1: Mike.
0: Romeo.

0: Sécurité, sécurité, sécurité. Appel à tous, appel à tous, appel à tous. Ici le Cross Vaubourg. On va diffuser un bulletin météorologique Cessalcoq entre le Cap de la Hague et la baie de Somme sur le météor de Vaubourg. Ici le Cross Vaubourg de passerelle 80-8-0. Sécurité, sécurité, sécurité. All stations, all stations, all stations. Ici Vaubourg MRCC for special weather forecast between La Hague Cape and the Somme Bay. Pass on channel 80-8-0.
1: Origine météo France, BMS Côte numéro 142. Émis le vendredi 28 août 2026. À 15h près, avis de grands frais, à coup de 20 points de la baie de Somme, à La Hague.

0: Bah tout pour les remplacements, là tu feras les feuilles ou faut que je les fasse?
1: Oh c'est pas tout de suite hein. Il y a le temps au mois de septembre.
0: Ouais début septembre ouais.
1: Ouais, on fait ça au mois de septembre.
0: Ok.
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1: SNS 090 du Cross, je vous reçois fort et clair.
0: Oui, bonjour. Du coup, on part de l'Ogivi, on va vers Mingham et nous sommes 6 à bord. Et voilà. Et je vous rappelle quand on arrive, si on voit le bateau qui dérive, dès qu'on a une option, je vous rappelle.
1: Très bien, je vais rappeler le requérant pour les informer de votre appareillage.
0: D'accord, ça marche, merci.
1: Pour information, ils ne sont pas sûrs d'avoir une VHF à bord, je vais redemander et je vous tiens au courant sur le canal 68.

0: Mingum.
1: C'est des Olsens, ça?
0: Ouais.
1: Ah ouais, c'est pas assez fort, j'ai pas entendu.
0: 68.
1: Tu vois?
2: SMS 090 du
0: Frost. Vedette à la dérive.
2: Je viens d'avoir le requérant en ligne, j'ai une nouvelle
1: ouais,
2: position.
1: C'est pas, hein, mais je suis où là? Soit FD ou soit. Yo, qu'a tout renversé.
2: Nouvelle position. 48 degrés 49.09 nord 002 57.45. Je répète la position 48 degrés 49.06 nord 002 degrés 57.27 ouest. Oui, correct, je confirme. Donc ils ont dérivé dans le sud-est. Sud-est. Oui, vous êtes actuellement en visuel. Je vais vous mettre en relation avec lui par téléphone.
1: Si, au moteur aussi, la voile, mais bon.

0: parler en même temps.
1: Je sais pas ce qu'il va faire, mais il va surfer pour entrer à la quest.
0: Ah oui, t'as vu la vitesse que t'as.
2: Bah,
3: on met les pompes et tout, ouais. Tu dois risquer les feuilles d'heure et tout.
2: On appelle le fer, c'est 05.
3: Non.
0: Ouais, flingue pas le Sportiac, s'il te plaît.
3: Ouais, ah oui, le Sportiac. Bon, on va faire une photo. Bah, j'aurais dû garder le vieux bleu, je vais peut-être redescendre le vieux bleu.
0: Parce que là, vu la houle que tu fais, il va claquer sur l'eau, ça va faire des rayures.
3: Ouais, c'est pas grave, c'est pas grave. C'est pas grave. Je mettrai 50€ dans la cagnotte.
0: Bon bah bisous, à demain.
3: Attends, j'ai pas encore sauvé.
0: Bisous quand même, courage.
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Okay, welcome.

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Genre Gotland, c'est deux bords restés qui servent pour voter les deux royaumes. 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
1: Origine Météo France, BMS Côte numéro 178. Nuit le vendredi 28 août 2026, à 15h16, UTC. Annulé remplace le BMS numéro 177. Avis de grand frais, de La Hague à Pinard. Valable du samedi 29 août, à 3h, UTC, au samedi 29 août, à 20h, UTC. Vent. Sud-ouest 7 sur Pointe-Bretagne. Fraîchissant progressivement ouest. À sud-ouest 7 partout le matin. Rafale. Information complémentaire. Mer devenant très forte vers le large le matin.
0: Ici le Cross Corsen. Fin de la diffusion du bulletin météorologique spécial côtier. Je repasse 16. Bon quart à tous. Terminé.

0: 27, 500, Channel 22, please.
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0: origine Météo-France, BMS code numéro 178. Émis le vendredi 28 août 2026, à 15h16, UTC. Annulé remplace le BMS numéro 177. Avis de grands frais. De La Hague, à Pinmar. Valable du samedi 29 août, à 3h, UTC. Au samedi 29 août, à 20h, UTC. Vent. Sud-ouest 7 sur Pointe-Bretagne. Fraîchissant progressivement ouest, à sud-ouest 7 partout le matin. Rafale. Information complémentaire. Mer devenant très forte vers le large le matin.
1: Ici le Cross Corsen. Fin de la diffusion du bulletin météorologique spécial côtier. Je repasse 16. Bon quart à tous. Terminé.

Meilly-Relais. Ici le Croche-Beaubourg. Information numéro 2. Annulez mon message Mayday concernant les kitesurfers en difficulté. Ils ont rejoint la plage d'Urville sain et sauf. À 17h23, temps universel ici de Croche-Beaubourg. Terminé.

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0: 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All stations, all stations, all stations. This is Trouble Traffic, Trouble Traffic, Trouble Traffic. For shipping forecast issued by Metroflow. Special forecast number 5544. Area and number 181 for casket area. Antifa. From the 29th of August at 1200 UTC to the 30th of August at 0000 UTC. Southwest 8. Guts. Casket. From 29th of August at 0900 UTC to the 29th of August at 1800 UTC. West or Southwest 8. Guts. This is Jambon Traffic. Out. Security. Security. Security. Appel à tous. Appel à tous. Appel à tous. Ici Jambon Traffic. Jambon Traffic. Jambon Traffic. Pour la diffusion d'un bulletin météorologique spécial. Origine Météo France. Numéro 55 pour la zone anti-chef. Numéro 181 pour la zone des casques. Anti-chef. Valable du 29 août à 12h UTC. 30 août à minuit UTC. Sud-ouest 8, rafale. Casquet. Valable du 29 août à 9h UTC. Au 29 août à 18h UTC. Ouest à sud-ouest 8, rafale. Ici Jobourg Trafic, terminé.
1: 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Ici Jobourg Trafic, terminé.

0: Ah oui, ça c'est sûr. Beaucoup on a gagné.
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1: donner un bulletin météorologique côtier entre la pointe de Pamar et le cap de la Hague sur les moteurs de Jobourg. Ici le cross Jobourg, je passe canal 80, 8-0.
0: Bah t'as vu, on a du bon, on repose tous les deux.
1: Origine Météo-France, du côté de la bande des Amis, du Cap de l'Agde, à la pointe de Pamar, du 28 août 2020, à 18h15 légère. Le vent fait référence au vent moyen selon l'échelle Beaufort, la mer est exprimée en échelle Douglas. L'heure légale correspond, l'hiver, à l'heure UTC, plus 1 heure, et l'été, à l'heure UTC, plus 2 heures. Attention, en situation normale, les rafales peuvent être supérieures de 40% au vent moyen et les vagues maximales atteindre deux fois la hauteur significative. Avis de grâce numéro 178. Situation générale le vendredi 28 août 2026. À 12h, UTC et évolution. Dépression 997 hectopascales sur la mer du Nord, se creusant 994 hectopascales la nuit. Puis se comblant 1000 hectopascales samedi soir. Dépression 12 hectopascales au sud-ouest de la Bretagne. Se comblant la nuit. Nouvelle dépression 1000 hectopascales au sud-ouest de l'Irlande du soir. Prévu 997 hectopascales à l'ouest des Cornouailles le matin. Puis 999 hectopascales au sud-est de l'Angleterre samedi soir. Prévision pour la nuit du vendredi 28 août au samedi 29 août. Vent. Secteur sud-ouest 3, 1, 4, localement 5 en manche, fraîchissant 1, assis par l'ouest en trouvant une partie de nuit, localement 7 sur point de Bretagne. Rafale. Mer. Peu agitée.

Okay,

Okay.

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origine Météo-France, bulletin quotidien pour la bande des 20 000, de la baie de Somme au Cap de l'Agde, du vendredi 28 août 2026, à 18h15 local. Le vent fait référence au vent moyen selon l'échelle Beaufort, la mer est exprimée en échelle Douglas. L'heure légale correspond, l'hiver, à l'heure UTC, plus 1h, et l'été, à l'heure UTC, plus 2h. Attention, en situation normale, les rafales peuvent être supérieures de 40% au vent moyen et les vagues maximales atteindre 2 fois la hauteur significative. Avis de grand frais, à coup de vent numéro 142. Situation générale le vendredi 28 août 2026. À 12h, UTC, et évolution. Dépression 997 hectopascales sur la mer du Nord, se creusant 994 hectopascales la nuit, puis se comblant 1000 hectopascales samedi soir. Dépression 1012 hectopascales au sud-ouest de la Bretagne, se comblant la nuit. Nouvelle dépression 1000 hectopascales au sud-ouest de l'Irlande le soir, prévu 997 hectopascales à l'ouest des Cornouailles le matin, puis 999 hectopascales au sud-est de l'Angleterre samedi soir. Prévision pour la nuit du vendredi 28 août au samedi 29 août. Vent. Ouest, à sud-ouest 4, à 5. Temporairement 6 sur nord Cotentin au début, à revenant sud, à sud-ouest en seconde partie de nuit. Mer. Agité, localement belle, un peu agité.

0: Et sans rancune, les copains.
1: Tu sais où est Bruno, Fabien? 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

0: Comment ça a été?
1: Ouais, dans les marches à Bunic, en brillant, on monte un peu de merde, mais ça va, ouais.
0: Oui, on aurait dû échanger, mettre la coupée et aller à Bordenès.
1: Non, non, mais Yo m'a proposé tout à l'heure, je lui ai dit non, ça va le faire dans les marches. Comme il y avait un peu de restac avec un peu de brise qu'il y avait, là, j'étais mieux embrayé, ça. Mais c'est pas grave, on la remettra à l'occasion dans la voiture.
0: Ouais, ouais.
1: Bon, bah, bisous à vous et à dimanche si vous êtes là.
0: Non, on repose dimanche.
1: Ah bah oui, je suis congelé net dimanche. Ok, ça marche pas. Bon courage pour demain et bon repos dimanche.
2: 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Ici le Cross Corsen qui passe sur le canal 79, émetteur de Bodic, pour la diffusion d'un bulletin météorologique côtier valable entre La Hague et Pinmar. Du Cross Corsen, je passe canal 79. 7, 9.
3: Du spécial côte entre la pointe de Pinmar et le cap de La Hague sur l'émetteur de Jobourg. Sur Jobourg, je passe canal 80. 8, 0. 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
4: Bulletin de prévision marine à 24 heures pour les zones nord de l'Atlantique nord du 41.5 nord, l'ouest de la Manche et le golfe de Gascogne, du vendredi 28 août 2026. À 18 heures, UTC, la vitesse du vent est donnée en échelle Beaufort, la mer en échelle Douglas. Attention. En situation normale, les rafales peuvent être supérieures de 40 numéro 150 mal à atteindre des fois la hauteur de vendredi 28 août 2026, large numéro 115 coup de vent en cours prévu pour casque annulé en BMS numéro 160 général.

0: Solar replace warning number 177. Warning of near gale. Issued Friday, the 28th of August 2026 at 1520 UTC. From Long Axis and Moscow. Saturday, the 29th of August at 3 UTC to Saturday, the 29th of August. Southwest 7 over Western Brittany, gradually increasing west towards southwest 7 in the whole area and more. Additional information, sea becoming very rough offshore in the morning.
1: À la fin, des mauvaises sous-pluies ou averses. Iroise, mieux. Variable dépressionnaire 3 à 5, fraîchissant ouest. À sud-ouest 6. À 7 la nuit, puis maudit en secteur ouest 4, à 5 l'après-midi. Rafale. Miragité, devenant forte la nuit prochaine, temporairement très forte au nord en journée. Visibilité mauvaise sous averse. Rochebonne. Ouest, à sud-ouest 5, à 6, fraîchissant sud-ouest 6, à 7 en fin de nuit, puis maudit en secteur ouest 4, à 5 l'après-midi. Rafale. Mer s'amplifiant forte. Visibilité mauvaise sous averse. Cantabrico. Secteur ouest 5, à 6, localement 7 au nord-ouest, à revenant sud, à sud-ouest 3, à 5 demain matin, localement 6, à 7 au nord-ouest, puis virant secteur ouest 4, à 5 l'après-midi. Rafale. Mer agitée, à forte. Visibilité mauvaise sous averse. Sud-ouest 4, à 5, localement 6 au nord, fraîchissant 6, à 7 au nord-est en fin de nuit, puis virant secteur ouest en journée en mollissant progressivement 3, à 5. Rafale. Mer agitée, à forte. Visibilité mauvaise sous averse. Sazon. Secteur sud-ouest fraîchissant 6, à 7 la nuit prochaine. Virant secteur ouest 5, à 6 le matin, localement 7, à l'est, puis 4, à 5 l'après-midi. À l'extrême nord. Mer s'amplifiant forte la nuit prochaine, temporairement très forte. À l'extrême nord demain matin, puis s'atteignant agité, à forte en soirée. Visibilité mauvaise sous pluie ou averse. Sol. Fraîchissant variable dépressionnaire 7. À 8 par l'ouest au début, mollissant ouest, à nord-ouest, à 6 par l'ouest le matin, puis revenant ouest, à sud-ouest 4, à 5 l'après-midi, localement 6, en ouest. Forte ou rafale. Mer s'amplifiant forte, à très forte la nuit, puis s'atteignant agité, à forte demain après-midi. Visibilité mauvaise, à très mauvaise sous pluie ou averse. Tendance pour les 24 heures suivantes. Ouest, à sud-ouest modéré, à assez fort. Menace de grand fraîcheur sur le nord, également journée de sécurité. 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
3: 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All stations, all stations, all stations. 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
2: It's Jumbo Traffic,
3: number 55 for Antifer. Area and number 181 for
2: Captain Area.
3: From the 29th of August at 1200 UTC. To the 30th of August at 0000 UTC. Southwest 8. Gets. Gaskets. From 29th of August at 0900 UTC. To the 29th of August

0: 1800 UTC. West or southwest 8. Gulf. This is Jambon traffic. Out. Security. Security. Security. Appel up. Appel up. Appel up. 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Origine Météo France. Numéro 55 pour la zone
1: de Amsterdam.
0: UTC. 38 à minuit UTC. Sud-ouest 8. Rafale. Valable du 29 à 9h.

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0: 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Né le vendredi 28 août 2026, à 15h16, UTC. Annulé remplace le BMS numéro 177. Avis de grand frais. De Lague, à Pinard. Valable du samedi 29 août, à 3h, UTC, au samedi 29 août, à 20h, UTC. Vent. Sud-ouest 7 sur Pointe-Bretagne. Fraîchissant progressivement ouest, à sud-ouest 7 partout le matin. Rafale. Information complémentaire. Mer devenant très forte vers le large le matin.
1: Ici, le Cross Corsen. Fin de la diffusion du bulletin météorologique spécial côtier. Je repasse 16. Bon quart à tous. Terminé.

0,90 du coup. Bien pris du grâce, c'est bon, c'est au retour.

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Alors, une copie, ça lui confirme, il y a un Moringue is ok, ça a nos problèmes. Your Moringer is okay, sir, operational.

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Méda au lait, Méda au lait, Méda au lait. Ici le Croche-au-Bourg, Croche-au-Bourg, Croche-au-Bourg. Information numéro 1. Mayday. Secteur au nord de la pointe de Bourri. À 3000 nautiques. À la position 49 degrés. 46 minutes 09 nord. 001 degrés. 54. Ouest. Signalons une voie d'eau à bord d'un navire à moteur à présent, 8 personnes à bord. Une assistance immédiate est demandée. Demandez à tous les navires sur zone d'exercer une veille attentive, de se diriger vers les lieux du sinistre, de prendre contact et de transmettre toute information. Au Croche-au-Bourg coordonnant l'opération sur le canal 16 à 9h03 UTC, si le Croche-au-Bourg termine.

0: Ici Amalie, Sophie, Amalie, Sophie, Amalie, ici le Crojobourg sur le canal 16, entendez vous parler. Ouais, Sophie Amalie du Crojobourg, on va dégager canal 68, c'est sûr.
1: 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Ici le Cross Corsen qui passe sur le canal 79, émetteur de Bodic, pour la diffusion d'un bulletin météorologique spécial côtier valable entre La Hague et Pamar. Du Cross Corsen, je passe canal 79, 7, 9.
2: Origine Météo France, BMS Côte numéro 178. Émis le vendredi 28 août 2026. À 15h16, UTC.
0: Ouais, Sophie Amalie,
2: c'est bien. Amélie remplace le BMS numéro 177. Allée de Grand Prêt, de la Hague, à Saint-Marc. Valable du samedi 29 août à 3h. UTC au samedi 29 août à 20h. UTC. Vent sud-ouest 7 sur pointe Bretagne, fraîchissant progressivement ouest à sud-ouest 7 partout le matin. Rafale. Information complémentaire. Mer devenant très forte vers le large le matin.
1: Ici le Cross Corsen. Fin de la diffusion du bulletin météorologique spécial côtier. Je repasse 16. Bon quart à tous. Terminé.
0: Sophie Amalie du Crojobourg, est-ce que vous avez visuel ou est-ce que vous avez l'AIS du Alba Volontaire? Ah d'accord, c'est bien, c'est bon. Il est devant vous hein, pour pratiquer. Ouais, azimut.
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0: Bah, c'est bien pris.
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0: Alba Volontaire, c'est bien pris, je vous laisse faire votre appel.
2: 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BMS Côte numéro 178. 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UTC. Au samedi 29 août à 20h. UTC.

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Nous le vendredi 28 août 2026. À 15h13, UTC. Avis de grands frais, à coup de 20 points de la baie de Seine, à la Hague. Valable du samedi 29 août.

c'est bien pris. Donc pour information, là, le requérant est à 5,7 nautiques à 10 313 par rapport au point de sauvetage. Ils ont les feux de pont allumés. Vous voyez blanc, voile blanche, une personne à bord.

Ah si, alors ils font du 12 nœuds là. Là ils sont à 12 nœuds donc la position a changé. Son MMSI, je vous ai pas réannoté, à vous. Ouais, le MMSI est visible à la IS, c'est le ALBA Volunteer. Le MMSI 205 759 030. Alba Volunteer. Ah, c'est bien pris à tout à l'heure.

Ami Kosovo. Ouais, c'est bien pris. Donc là, en parallèle, on a déclenché la SNSM qui va être sur zone. Là, très rapidement, ils viennent de Paris. On va vous donner liberté de manœuvre. Merci, monsieur Dora. C'est bien pris, merci encore et bonne navigation. Vous pouvez repasser sur le canal 7. F135, je vous remercie. La nature de la voie d'eau, inconnue. En revanche, elle est maîtrisée et le niveau baisse. C'est en train d'écoper et le niveau baisse.

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0: maintenant sur 34. Monsieur Toto, pour votre report, j'aurais besoin de votre position, latitude et longitude. C'est bien noté, quel est votre dernier port et votre prochain port.
1: Le pan moteur pour leur propulsion.
2: System and this for cargo at the control. How many crew members do you have on board?
0: Notez quel est votre ETA pour 60 tonnes.
2: Okay, thank you very much, sir. 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
0: C'est bien pris, donc vous confirmez également votre routier de rando 8,7. C'est correct?
2: Okay, you confirm 5,824 metric tons, c'est correct?
0: Et je vois que vous avez 1, 6, 9, 7 membres d'équipage et 0, 9, 4 passagers.
2: Dangerous cargo class by class, by waiting.
0: C'est bien pris, est-ce que vous avez des défauts, des déficiences, pas de problème à bord? C'est bien noté, pour la dernière question, j'aurais besoin de vos soutes, la quantité de fuel, de gasoil et de lubrifiant.

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0: on s'entraîne pour ça.
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Bravo Pacific Channel 0.

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1: Ouais, c'est bien pris, mais on va voir ce qu'il est possible de faire, là, on va essayer d'appeler les personnes. Ouais, on vient vers vous, des
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Bah volontiers, Crochebourg. Alba volontiers du cross, donc je viens d'avoir contact avec le port de Chantraine. Ils vont faire le nécessaire pour organiser le bruitage de votre navire. Ils devraient nous rappeler et on fera une conférence à ce moment-là.

친족.

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0: 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Émis le vendredi 28 août 2026, à 15h16, UTC. Annulé remplace le BMS numéro 177. Avis de grand frais, de Lague, à Pinmar. Valable du samedi 29 août, à 3h, UTC, au samedi 29 août, à 20h, UTC. Vent. Sud-ouest 7 sur Pointe-Bretagne, fraîchissant progressivement ouest, à sud-ouest 7 partout le matin. Rafale. Information complémentaire. Mer devenant très forte vers le large le matin.
1: 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Bon quart à tous. Terminé.

0: Élise, Bréa, Signal Station. Yeah, Élise, Bréa, Signal Station. Just a question, sir. How many shekels on which side, please? Starboard, 4 shekels. 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
2: Origine Météo France, BMS Côte numéro 178. Nuit le vendredi 28 août 2026. À 15h16, UTC. Annuler remplace le BMS numéro 177. Avis de grands frais, de La Hague à Pamar. Valable du samedi 29 août à 3h, UTC, au samedi 29 août à 20h, UTC, vent. Sud-ouest 7 sur pointe Bretagne, fraîchissant progressivement ouest, à sud-ouest 7 partout le matin. Rafale. Information complémentaire, mer devenant très forte vers le large le matin.
3: Secured, Meteo France. Coastal warning number 178. Cancel and replace warning number 177. Warning of near gale. Issued Friday, the 28th of August 2026 at 1520 UTC. From La Hague to Finnmark. From Saturday the 29th of August at 3 UTC to Saturday the 29th of August at 20 UTC. Wind. Southwest 7 over western Brittany, gradually increasing west or southwest 7 in the whole area in morning. Gusts. Additional information. Sea becoming very rough offshore in morning.
4: C'était le Croche Jobourg qui a terminé la diffusion du bulletin météorologique spécial. Bonne journée à tous, je repasse canal 16.

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Pass on channel 80-8-0.

0: Origine Météo-France, BMS Côte numéro 142. Nom le vendredi 28 août 2026. À 15h13, UTC. Avis de grand frais, à coup de vent point de la baie de Somme, à La Hague. Valable du samedi 29 août, à 11h, UTC. Au samedi 29 août, à 18h, UTC, au moins. Vent. Ouest, à sud-ouest 7 sur Nord-Côte Tintin, fraîchissant 7, à 8 partout l'après-midi. Forte rafale. Information complémentaire. Mer devenant très forte sur Nord-Côte Tintin l'après-midi.
1: Secure it, Meteo France. Coastal warning number 142. Warning of near gale or gale. Issued Friday, the 28th of August 2026 at 15:19 UTC. From Somme Bay to La Hague. From Saturday the 29th of August at 11 UTC to Saturday the 29th of August at 18 UTC at least. Wind. West or southwest 7 over North Coast and Dane. Increasing 7 or 8 in the whole area in afternoon. Severe gusts. Additional information. Sea becoming very rough over North Coast and Dane in afternoon.
2: 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Bonne journée à tous, je repasse Canal 16.

Sécurité, sécurité, sécurité. All stations, all stations. This is Jobourg Traffic. For a special weather warning. Pass on channel 80. Sécurité, sécurité, sécurité. Appel à tous. 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

Sécurité, sécurité, sécurité. Ici le Cross-Corsaine qui passe sur le canal 79, émetteur de Bodic, pour la diffusion d'un bulletin météorologique spécial côtier valable entre La Hague et Pinard. Du Cross-Corsaine, je passe canal 79, 7, 9.

0: origine Météo-France, BMS code numéro 178, émis le vendredi 28 août 2026, à 15h16, UTC, annulé remplace le BMS numéro 177. Avis de grand frais, de Lag, à Pinmar, valable du samedi 29 août, à 3h, UTC, au samedi 29 août, à 20h, UTC, vent. Sud-ouest 7 sur Pointe-Bretagne, fraîchissant progressivement ouest, à sud-ouest 7 partout le matin. Rafale. Information complémentaire, mer devenant très forte vers le large le matin.
1: 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Bon quart à tous. Terminé.

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0: origine Météo-France, BMS code numéro 178. Émis le vendredi 28 août 2026, à 15h16, UTC. Annulé remplace le BMS numéro 177. Avis de grand frais. De la Hague, à Pinmar. Valable du samedi 29 août, à 3h, UTC. Au samedi 29 août, à 20h, UTC. Vent. Sud-ouest 7 sur Pointe-Bretagne. Fraîchissant progressivement ouest, à sud-ouest 7 partout le matin. Rafale. Information complémentaire. Mer devenant très forte vers le large le matin.
1: 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Bon quart à tous. Terminé.

Sécurité, sécurité, sécurité. 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

0: origine Météo-France, BMS code numéro 178. Émis le vendredi 28 août 2026, à 15h16, UTC. Annulé remplace le BMS numéro 177. Avis de grand frais, de Lague, à Pinmar. Valable du samedi 29 août, à 3h, UTC, au samedi 29 août, à 20h, UTC. Vent. Sud-ouest 7 sur Pointe-Bretagne, fraîchissant progressivement ouest, à sud-ouest 7 partout le matin. Rafale. Information complémentaire. Mer devenant très forte vers le large le matin.
1: 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Bon quart à tous. Terminé.